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1: Road 70, Avenue 308, California 8, Tom King, John 343.